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1: Il est 2h.
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1: Il est 3h.
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0: Bonjour à tous. Le ministre de l'Éducation nationale promet un travail sur la démocratie scolaire. Édouard Geffray s'est exprimé après une nouvelle journée de mobilisation des lycéens. Il a également annoncé dès la semaine prochaine un plan pour accélérer le remplacement des professeurs. Ce vendredi, près de 730 établissements étaient perturbés par des actions. Les représentants des élèves appellent de leur côté à poursuivre le mouvement faute de mesures concrètes. Une nouvelle étape décisive dans l'affaire Jubilar. Une seconde reconstitution était organisée ce vendredi à Cagnac-les-Mines, dans le Tarn. Cédric Jubilar, qui a reconnu avoir tué son épouse Delphine, a été extrait de sa cellule pour être conduit à l'ancien domicile du couple. Puis dans la commune de Mayoc, où d'autres ossements ont par ailleurs été découverts lors de nouvelles fouilles mercredi dernier. Des analyses sont en cours. Près de 150 militaires étaient sur place pour tenter de comprendre ce qu'il s'est passé la nuit du drame. Après un été caniculaire, la France a connu cette année le deuxième mois de septembre le plus chaud de son histoire. C'est ce qu'annonce Météo France. Il s'agit également du troisième mois de septembre le moins arrosé, contribuant à maintenir le pays dans une sécheresse historique. En parallèle, l'Institut Copernicus a révélé dans son dernier bilan ce vendredi que l'été 2026 a été le plus chaud jamais enregistré en Europe de l'Ouest. La fin du feuilleton judiciaire entre le Paris Saint-Germain et Kylian Mbappé. La justice a finalement prononcé un non-lieu dans l'enquête visant le club pour harcèlement moral à l'encontre de l'attaquant. Annonce de deux sources proches du dossier à l'AFP. La décision remonterait au mois de mai 2026. Pour rappel, le capitaine de l'équipe de France avait attaqué en justice son ancien club avant de retirer sa plainte en juillet 2025. Et puis on reste dans le football et Zinedine Zidane devra encore patienter pour son premier succès à la maison. L'équipe de France a été tenue en échec 1-0 ce vendredi soir face à l'Italie en Ligue des Nations. Les Bleus qui retrouveront à nouveau le Stade de France lundi contre la Belgique. Bonne journée à tous.
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0: Bonjour à tous. Les syndicats lycéens dénoncent les violences urbaines en marge du mouvement social. Ces dégradations ne sont pas commises par les lycéens, mais par des personnes tierces, se déclarent les organisations. Des représentants des élèves étaient reçus par le ministère de l'Éducation nationale ce vendredi. Ils appellent à poursuivre la mobilisation face au manque de mesures concrètes. En parallèle, 1747 nouvelles personnes ont été interpellées, plus de 5000 depuis le début du mouvement. Le ministre de l'Intérieur promet de renforcer les moyens des sapeurs-pompiers. Après un été historique marqué par de nombreux incendies, Laurent Nunez a annoncé débloquer 1 milliard d'euros supplémentaires sur 5 ans. Le gouvernement précise toutefois que cette mesure devrait être votée chaque année. Plus de 40 rédactions françaises condamnent les propos de Marine Le Pen visant Mediapart. Ils dénoncent des menaces de mort de la part de la candidate à la présidentielle après avoir appelé les journalistes du média à porter un costard en Kevlar en référence à la matière utilisée pour les gilets pare-balles. Mediapart qui, on le rappelle, a révélé des écrits antisémites attribués à Jordan Bardella. Ce dernier a annoncé ce vendredi porter plainte contre le journal pour faux et usage de faux. Amaury Levaux, accusé de violence sur sa conjointe et son bébé. L'ancien nageur français a été placé en garde à vue en début de semaine à Paris avant son jugement au mois de mars prochain. Il aurait menacé sa compagne avec un couteau et secoué leur bébé alors âgé de 6 mois. L'enfant serait même actuellement hospitalisé pour des soupçons de syndrome du bébé secoué. L'ex-champion olympique reconnaît de son côté une dispute mais conteste les violences. Jusqu'à 150 mm de précipitations attendues dans l'Hérault, le département sera placé en alerte orange pluie inondation pour la journée de demain. Météo France prévoit des cumuls orageux important sur tout le pourtour méditerranéen. Et puis en foot, pas de premier succès à domicile pour Zinedine Zidane. L'équipe de France a été accrochée sur sa pelouse par l'Italie, un but partout. Les Bleus qui retrouveront la pelouse du Stade de France lundi prochain face à la Belgique. Bonne journée à tous.
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0: Bonjour à tous. Les syndicats lycéens dénoncent les violences urbaines en marge du mouvement social. Ces dégradations ne sont pas commises par les lycéens, mais par des personnes tierces, se déclarent les organisations. Des représentants des élèves étaient reçus par le ministère de l'Éducation nationale ce vendredi. Ils appellent à poursuivre la mobilisation face au manque de mesures concrètes. En parallèle, 1747 nouvelles personnes ont été interpellées, plus de 5000 depuis le début du mouvement. Le ministre de l'Intérieur promet de renforcer les moyens des sapeurs-pompiers. Après un été historique marqué par de nombreux incendies, Laurent Nunez a annoncé débloquer 1 milliard d'euros supplémentaires sur 5 ans. Le gouvernement précise toutefois que cette mesure devrait être votée chaque année. Plus de 40 rédactions françaises condamnent les propos de Marine Le Pen visant Mediapart. Ils dénoncent des menaces de mort de la part de la candidate à la présidentielle après avoir appelé les journalistes du média à porter un costard en Kevlar en référence à la matière utilisée pour les gilets pare-balles. Mediapart qui, on le rappelle, a révélé des écrits antisémites attribués à Jordan Bardella. Ce dernier a annoncé ce vendredi porter plainte contre le journal pour faux et usage de faux. Amaury Levaux, accusé de violence sur sa conjointe et son bébé, l'ancien nageur français a été placé en garde à vue en début de semaine à Paris avant son jugement au mois de mars prochain. Il aurait menacé sa compagne avec un couteau et secoué leur bébé alors âgé de 6 mois. L'enfant serait même actuellement hospitalisé pour des soupçons de syndrome du bébé secoué. L'ex-champion olympique reconnaît de son côté une dispute mais conteste les violences. Jusqu'à 150 mm de précipitations attendues dans l'Hérault, le département sera placé en alerte orange pluie inondation pour la journée de demain. Météo France prévoit des cumuls orageux important sur tout le pourtour méditerranéen. Et puis en foot, pas de premier succès à domicile pour Zinedine Zidane. L'équipe de France a été accrochée sur sa pelouse par l'Italie, un but partout. Les Bleus qui retrouveront la pelouse du Stade de France lundi prochain face à la Belgique. Bonne journée à tous.
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0: Bélier, votre concentration exemplaire vous incline à approfondir vos connaissances.
1: Taureau, prêtez attention à votre santé, faites de la prévention au lieu d'attendre le dernier moment pour vous soigner.
2: Gémeaux, si vous respectez une hygiène de vie régulière, vous éviterez bien des bobos.
3: Cancer, prenez patience, ce ne sont pas quelques petits contretemps qui vont vous déstabiliser tout de même.
4: Lion, Vénus s'épanouit dans votre signe, vous rendant encore plus séduisant, plus sentimental que jamais.
5: Vierge, votre cœur déborde, vous voulez étancher votre soif d'amour en galante compagnie.
6: Balance, vous saurez vous adapter aux circonstances et à vos interlocuteurs avec aisance.
7: Scorpion, vous arriverez à tirer la couverture à vous malgré une conjoncture céleste perturbée.
8: Sagittaire, Mars met un tigre dans votre moteur. Vous démarrez en trombe aux aurores pour terminer tard dans la nuit.
9: Capricorne, soutenu dans vos démarches, vous avancez vos pions sur l'échiquier de la réussite.
10: Verseau, vous vous réalisez professionnellement ce qui vous tient particulièrement à cœur depuis quelque temps.
11: Poisson, suivez le mouvement sans faire de vagues. Laissez-vous aller au gré de vos humeurs.
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0: éphémérides.
1: Et nous sommes le 3 octobre, aujourd'hui nous fêtons les Gérards, et en ce 3 octobre je pourrais vous parler en 1967 du pilote d'avion William Joseph Knight qui atteint Mach 6, soit plus de 7200 km/h. J'aurais aussi pu vous parler du joueur de football américain O.J. Simpson qui est déclaré innocent du meurtre de sa femme après plusieurs mois de procès le 3 octobre 1995. J'aurais aussi pu vous parler de Louis Aragon, le poète né en 1897. Mais parlons aujourd'hui de Zlatan Ibrahimovic, joueur de football singulier de par sa carrière et sa personnalité. Zlatan est né le 3 octobre 1981 à Malmö en Suède d'un père bosnien et d'une mère croate. Il débute sa carrière professionnelle à Malmö avant de partir à l'Ajax d'Amsterdam. Sa grande taille et sa puissance physique et ses qualités techniques le placent parmi les joueurs les plus convoités en Europe. Il est à ce jour l'un des rares joueurs à avoir remporté plus de 10 championnats dans 4 pays différents. Aux Pays-Bas avec l'Ajax d'Amsterdam, donc en Italie avec l'Inter Milan et le Milan, en Espagne avec le FC Barcelone et en France bien sûr avec le PSG. Il parle couramment 6 langues, le français, l'espagnol, l'anglais, l'italien, le suédois et le serbo-croate. Et s'il est connu pour ses coups de gueule, ses déclarations choc et son fort tempérament, il est reconnu pour être d'abord exigeant avec lui-même. Kevin Trapp, l'ancien gardien du PSG, assure notamment qu'il ne ressemble pas à ce que l'on s'imagine. C'est une personne incroyablement gentille, toujours serviable et aussi très drôle. La phrase du jour est signée Zlatan Ibrahimovic lorsqu'en 2014 il a été classé deuxième sportif suédois de l'histoire derrière Björn Borg. Deuxième, c'est comme être dernier, sans manquer de respect aux autres. Je devrais occuper à moi seul les 5 premières places du classement.
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0: Bonjour à tous, une courte trêve ce week-end avant la reprise des blocages. La semaine prochaine, devant les lycées, les syndicats lycéens appellent à poursuivre le mouvement, notamment mardi où une journée d'action est également annoncée dans les universités. Ils seront rejoints par une intersyndicale de l'éducation qui appelle aussi à la grève. Le ministre de l'Éducation, Édouard Geffrey, a reçu des représentants lycéens hier mais n'a pas réussi à les convaincre. Il a promis un travail sur la démocratie et les rythmes scolaires ainsi qu'un plan visant à accélérer les remplacements. Un mouvement encore marqué hier par des épisodes de violences urbaines. Interrogé sur TF1, le ministre de l'Intérieur annonce près de 1800 interpellations, plus de 5000 au total depuis lundi. Laurent Nunez évoque une mobilisation surprenante par son ampleur et qui dépasse de très loin les précédents mouvements lycéens. Il pointe aussi le rôle des réseaux sociaux ainsi que de la France insoumise. Laurent Nunez qui promet de renforcer les moyens des pompiers, 1 milliard d'euros supplémentaires sur 5 ans. Pour financer cette enveloppe, le gouvernement prévoit un relèvement exceptionnel de la taxe sur les conventions d'assurance dans le projet de loi de finances. Épuisés après les méga-feux de l'été, les syndicats des sapeurs-pompiers professionnels ont émis un préavis de grève qui court jusqu'au 20 octobre. Les cours du pétrole en baisse après l'annonce du G7. Hier soir, les pays du G7 se sont engagés à libérer jusqu'à 100 millions de barils de gasoil et de pétrole brut. Des stocks stratégiques qui devraient faire baisser les prix à la pompe, selon Emmanuel Macron. L'épidémie d'Ebola franchit un nouveau cap symbolique en République démocratique du Congo. Plus de 4000 morts désormais recensés en RDC qui fait face à l'épidémie la plus meurtrière jamais connue dans le pays. Le ministre des Affaires étrangères, Jean-Noël Barrot, est arrivé sur place hier pour marquer le soutien de la France envers les autorités locales et les humanitaires. Et puis l'Hérault de nouveau placé ce matin en vigilance orange, pluie, inondation. Le département sous les eaux après un épisode méditerranéen qui a déjà causé des inondations mercredi. Très bonne journée à tous.
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2: Parmi les artistes à qui, si l'expression tout vient à qui c'est attendre, impossible de ne pas évoquer Alain Bachung, qui aura patienté 10 ans, pas moins, avant de parvenir enfin au sommet du top 50, où il y restera quand même 54 semaines d'affilée, grâce à Gabi, une chanson qui allait donc connaître un succès sans précédent dans sa carrière. 1 million de disques écoulés, le prix de la SACEM et un album, bien sûr, sorti simultanément, Roulette Russe. Et c'est là que commencent les problèmes, ou tout du moins le problème, car sur cet album, on retrouve bien sûr Bijou Bijou, toujours sur la ligne blanche, mais Gabi, le tube de l'année, a disparu. Incroyable mais vrai, le plus gros hit de Bachung a tout simplement été oublié lors du premier pressage. Une situation inédite qui poussera bien sûr Philips à ressortir en toute hâte une nouvelle mouture de l'album, avec Gabi rajoutée en fin de face et une pochette rafistolée sur laquelle on ajoutera un autocollant rouge sur le verso tapé à la machine à écrire.

0: Goethe Morier Bissam. Bonne journée. Bonjour tout le monde.
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2: Le sujet du jour est l'électricité. Les vêtements en coton fournissent de l'énergie en watts. Un électricien de proximité travaille forcément dans le secteur. Le comble pour un électricien survolté, c'est d'avoir des problèmes de tension. L'électricité, c'est comme la politique. Pour que le courant passe sans trop de tension, il faut ménager quelques résistances. Une ligne haute tension en apporte. Extérieurement, un transformateur est inodore, mais dedans, il a pire haleine. Il arrive que l'intensité du courant le volte en ampère.
1: Et de Guy Berthaud, réduite au chômage, la prise a porté plainte pour coupure de courant.
2: Un Kurzschluss brücht keine Verlängerung.
1: Un court-circuit n'a pas besoin de rallonge. Aujourd'hui, 3 octobre, bonne fête au Gérard. Gérard, comme dirait Coluche. Si octobre est trop chaud, en février, la glace est au carreau.
0: Güterdain alle. Bonne journée et nat fou.
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1: La vérité sort de la bouche des enfants ? Eh bien, en fait, pas vraiment. On parle du mensonge cette semaine et de comment réagir quand votre enfant vous ment. J'ai eu l'idée de cette chronique quand mon garçon m'a raconté avec foule de détails et beaucoup d'aplomb comment il avait été évacué par hélicoptère de la cour de son école maternelle car il s'était blessé. Évidemment, rien de vrai dans tout ça, mais les parents ont tous vécu ça. Des histoires inventées et bien sûr des bêtises niées malgré les évidences. C'est particulièrement fréquent entre 3 et 5 ans et ça n'a rien d'inquiétant. Faut-il tout de suite réagir ? Non, c'est faux, tu es un menteur. Eh bien non, parce que ça fait partie de leur développement normal. Rappelons que jusqu'à 7 ans, les enfants ont du mal à distinguer le réel et l'imaginaire et que leur mensonge n'a pas forcément de mauvaises intentions. Plusieurs raisons peuvent les pousser à mentir. La peur pour ne pas se faire gronder ou pour éviter une punition. Le mensonge par intérêt pour se faire remarquer ou se valoriser, mais aussi par loyauté envers quelqu'un d'autre. Alors sans l'encourager, on peut plutôt lui demander « Tu es sûr de ce que tu dis ? Mais tu me fais des blagues là ?» Ou encore « Ah bon, un oiseau a mangé tous les bonbons ?» Ça me paraît très bizarre. Pas besoin d'interrogatoire, on peut plutôt les guider pour trouver une meilleure réponse qu'un mensonge. Bon, il ne faut pas non plus banaliser ces mensonges s'ils se répètent, mais sans se fâcher. On peut rappeler l'importance de dire la vérité pour se faire confiance et leur dire qu'il n'y a pas besoin de s'inventer une vie pour être intéressant. Et souvent, ces mensonges disparaissent autour de 6-7 ans avec l'arrivée du fameux âge de raison.
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0: Bonjour à tous. Près de 1800 interpellations sur la journée d'hier, plus de 5000 depuis lundi. Le bilan après une semaine de contestation dans les lycées. Le mouvement pour réclamer de meilleures conditions d'apprentissage a encore donné lieu à des violences urbaines hier à proximité de 158 établissements selon Laurent Nunez. Le ministre de l'Intérieur était hier soir l'invité du 20h de TF1. Il déplore des violences qui montent en puissance, mais aussi la responsabilité de la France insoumise.
1: Elle est surprenante parce qu'elle a une ampleur importante. Le nombre d'établissements concernés dépasse de très loin de précédents mouvements lycéens. Évidemment, il y a le rôle des réseaux sociaux, il y a le rôle évidemment d'une formation politique qui a incité les lycéens à bloquer les établissements, à manifester aux abords des établissements, qui mobilise aussi ce que le Premier ministre a juste titre appelé les proxys, c'est-à-dire toutes ces structures d'ultra-gauche, ces syndicats étudiants parfois qui viennent aussi et qui agitent et que nous voyons aux abords des établissements. Évidemment, ça a permis de donner une certaine ampleur au mouvement, mais il y a partie des violences qui, on le voit, leur échappent totalement. Et ça, c'est mon rôle comme ministre de l'Intérieur d'y mettre un terme.
0: Hier, le ministre de l'Éducation, Édouard Geffrey, a reçu les syndicats lycéens et leur a notamment promis d'accélérer le remplacement des professeurs. Ils n'ont pas été convaincus et appellent à poursuivre le mouvement. Une intersyndicale de l'éducation appelle également à la grève mardi en soutien des revendications. Dans l'actualité également, les pays du G7 vont puiser dans leurs réserves stratégiques pour faire baisser les prix à la pompe jusqu'à 100 millions de barils libérés sous 4 mois. Une décision saluée par Donald Trump alors que Washington menaçait de stopper ses exportations de diesel vers l'UE en cas de refus. Du jamais vu depuis 1990, le débit de la Seine se trouve à un niveau historiquement bas. L'État appelle les habitants à la sobriété en Île-de-France alors que les prévisions météo annoncent un temps probablement plus chaud et plus sec que la normale dans les prochains mois. Et puis en foot, premier coup d'arrêt sous l'ère Zidane pour les Bleus. L'équipe de France concède le nul un partout face à l'Italie. Prochain et dernier rendez-vous ce lundi face à la Belgique. Très bonne matinée à tous.
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0: Goethe Maurier Bissam. Bonne journée, bonjour tout le monde.
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2: Le sujet du jour est l'électricité. Les vêtements en coton fournissent de l'énergie en watts. Un électricien de proximité travaille forcément dans le secteur. Le comble pour un électricien survolté, c'est d'avoir des problèmes de tension. L'électricité, c'est comme la politique. Pour que le courant passe sans trop de tension, il faut ménager quelques résistances. Une ligne haute tension en apporte. Extérieurement, un transformateur est inodore, mais dedans, il a pire haleine. Il arrive que l'intensité du courant le volte en ampères.
1: Et de Guy Berthaud, réduite au chômage, la prise a porté plainte pour coupure de courant.
2: Un Kurzschluss brücht keine Verlängerung.
1: Un court-circuit n'a pas besoin de rallonge. Aujourd'hui, 3 octobre, bonne fête au Gérard. Gérard, comme dirait Coluche. Si octobre est trop chaud, en février, la glace est au carreau.
0: Guterdain, là. Bonne journée et nat fou.
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1: Il est 9h.
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3: Bonjour à tous, près de 1800 interpellations sur la journée d'hier, plus de 5000 depuis lundi. Le bilan, après une semaine de contestation dans les lycées, le mouvement pour réclamer de meilleures conditions d'apprentissage a encore donné lieu à des violences urbaines hier à proximité de 158 établissements selon Laurent Nunez. Le ministre de l'Intérieur était hier soir l'invité du 20h de TF1. Il déplore des violences qui montent en puissance, mais aussi la responsabilité de la France insoumise.
4: Elle est surprenante parce qu'elle a une ampleur importante. Le nombre d'établissements concernés dépasse de très loin de précédents mouvements lycéens. Évidemment, il y a le rôle des réseaux sociaux, il y a le rôle évidemment d'une formation politique qui a incité les lycéens à bloquer les établissements, à manifester aux abords des établissements, qui mobilise aussi ce que le Premier ministre, à juste titre, a appelé les proxys, c'est-à-dire toutes ces structures d'ultra-gauche, ces syndicats étudiants parfois qui viennent aussi et qui agitent et que nous voyons aux abords des établissements. Évidemment, ça a permis de donner une certaine ampleur au mouvement, mais il y a partie des violences qui, on le voit, leur échappent totalement. Et ça, c'est mon rôle comme ministre de l'Intérieur d'y mettre un terme.
3: Hier, le ministre de l'Éducation, Édouard Geffrey, a reçu les syndicats lycéens et leur a notamment promis d'accélérer le remplacement des professeurs. Ils n'ont pas été convaincus et appellent à poursuivre le mouvement. Une intersyndicale de l'éducation appelle également à la grève mardi en soutien des revendications. Dans l'actualité également, les pays du G7 vont puiser dans leurs réserves stratégiques pour faire baisser les prix à la pompe jusqu'à 100 millions de barils libérés sous 4 mois. Une décision saluée par Donald Trump alors que Washington menaçait de stopper ses exportations de diesel vers l'UE en cas de refus. Du jamais vu depuis 1990, le débit de la Seine se trouve à un niveau historiquement bas. L'État appelle les habitants à la sobriété en Île-de-France alors que les prévisions météo annoncent un temps probablement plus chaud et plus sec que la normale dans les prochains mois. Et puis en foot, premier coup d'arrêt sous l'ère Zidane pour les Bleus. L'équipe de France concède le nul un partout face à l'Italie. Prochain et dernier rendez-vous ce lundi face à la Belgique. Très bonne matinée à tous.
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0: Bonjour, bonjour à tous. Un week-end de répit avant de nouveaux blocus la semaine prochaine dans les lycées, mais aussi les universités. Les organisations lycéennes et étudiantes appellent à un acte 3 mardi. Une intersyndicale lance également un appel à la grève dans l'éducation en soutien des revendications liées au manque de moyens. De nombreux débordements ont encore été observés hier, près de 1800 interpellations à travers la France, plus de 5000 depuis lundi. À Tours, un adolescent a perdu l'usage de son œil, des lésions compatibles avec l'impact d'une balle de défense de type LBD selon le parquet. Vers une baisse à la pompe dans les prochains jours, le G7 va libérer jusqu'à 100 millions de barils de diesel et de pétrole brut pour faire baisser les prix, assure Emmanuel Macron. Une décision sous la pression de Washington qui menaçait d'interdire ses exportations de carburant vers l'UE. Kiev, de nouveau ciblé par les Russes, le pont nord de la capitale ukrainienne a été touché par des frappes ce matin, selon le maire de la ville. Il s'agit de la deuxième attaque contre un grand pont de Kiev ces derniers jours. De nouveaux ossements découverts lors des fouilles menées dans le Tarn. Des analyses sont en cours pour déterminer s'ils appartiennent à Delphine Osaguel, épouse Jubilard. Une reconstitution a été organisée hier en présence de son mari Cédric, qui a reconnu le meurtre de sa femme au début de l'été. Deux jeunes jugés pour avoir profané une statue de la Vierge à Porto Vecchio. Ils sont placés sous contrôle judiciaire avec interdiction de reparaître en Corse. Une affaire qui a suscité une vague d'indignation sur l'île de Beauté. Un cercueil a notamment été déposé jeudi devant les locaux de la gendarmerie. À la page des sports du foot, et un résultat frustrant pour les Bleus. Match nul, un partout hier soir au Stade de France face à l'Italie pour la première de Zidane devant le public français. Dernier rendez-vous de ce rassemblement en Ligue des Nations. Lundi, l'équipe de France affronte de nouveau la Belgique. Et puis, un énorme transfert pour le handball français. Brest s'offre la Norvégienne Eni Reichstad, la meilleure joueuse du monde. Elle rejoindra les championnes de France à partir de l'été 2027. Très bonne matinée à tous.
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0: Bonjour à tous, un plan d'action pour accélérer les remplacements des professeurs. Il sera lancé dès le début de la semaine prochaine, notamment pour les classes à examen, annonce Édouard Geffray. Le ministre de l'Éducation tend la main aux lycéens, mais peine à les convaincre. Les organisations étudiantes maintiennent leur appel à bloquer les lycées et les universités mardi. Une intersyndicale de l'éducation appelle également à la mobilisation ce 6 octobre pour soutenir les revendications autour du manque de moyens. Hier, la journée a encore été marquée par de nombreux débordements. Plus de 700 établissements perturbés, près de 1800 interpellations et des dégâts qui se chiffrent à plusieurs millions d'euros. Des affrontements ont éclaté entre jeunes et forces de l'ordre. À Belfort, notamment, un policier a été violemment frappé. Hier soir, un collège a été ravagé par un incendie à Metz. Une enquête est en cours afin de déterminer si ce feu est lié ou non aux violences en marge du mouvement lycéen. Laurent Nunez promet de renforcer les moyens des pompiers, 1 milliard d'euros supplémentaires sur 5 ans. Pour financer cette enveloppe, le gouvernement prévoit un relèvement exceptionnel de la taxe sur les conventions d'assurance dans le projet de loi de finances. Épuisés après les méga-feux de l'été, les syndicats des sapeurs-pompiers professionnels ont émis un préavis de grève jusqu'au 20 octobre. L'épidémie d'Ebola franchit un nouveau cap symbolique en République démocratique du Congo. Plus de 4000 morts désormais recensés en RDC, qui fait face à l'épidémie la plus meurtrière jamais connue dans le pays. Le ministre des Affaires étrangères, Jean-Noël Barrot, est arrivé sur place hier, et ce pour marquer le soutien de la France envers les autorités locales et les humanitaires. À l'étranger, toujours une touriste allemande mortellement frappée par la foudre en Grèce. Le drame s'est déroulé hier sur une plage de l'île de Rhodes. Le pays est traversé depuis 2 jours par un épisode de forte pluie et d'inondation. Et puis de fortes précipitations également sur l'Aude et l'Hérault. Les deux départements sont placés en vigilance orange pluie inondation jusqu'à la mi-journée. L'Hérault déjà touché par un épisode méditerranéen mercredi. Voilà pour l'essentiel. Excellente matinée à tous.
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0: Bonjour, bonjour à tous. Le maire de Metz appelle à une réaction très ferme de la justice. Un collège de la ville a été touché par un incendie hier soir. Les circonstances du sinistre ne sont pour l'heure pas connues, même si la proximité avec les violences urbaines hier en marge du mouvement lycéen interroge. Selon BFM TV, des individus ont été aperçus en train de quitter les lieux. Le gouvernement lui redoute de nouvelles violences. La semaine prochaine, les organisations étudiantes n'ont pas été convaincues par les promesses du ministre de l'Éducation. Elles maintiennent leur appel à la mobilisation dans les lycées et les universités mardi prochain. Plus de 700 établissements ont été perturbés hier, près de 1800 interpellations, 5000 au total depuis lundi. Dans l'actualité également, le copilote à l'origine de l'attaque cette semaine sur un vol Fly Dubai planifiait un acte terroriste. Ce sont les conclusions du procureur général des Émirats Arabes Unis. Les investigations ont notamment permis d'établir que l'assaillant a utilisé la hache de secours du cockpit. L'homme était par ailleurs interdit de vol par les autorités de son pays qui le soupçonnaient de radicalisation. Retour en France, un mois de pluie en l'espace de quelques heures sur Narbonne. L'Aude rejoint l'Hérault en vigilance orange pluie-inondation. Selon Météo France, l'alerte sera levée à la mi-journée dans l'Aude. Elle restera en place cet après-midi dans l'Hérault. L'Hérault mais aussi le Gard ont été touchés cette semaine par un épisode méditerranéen exceptionnel. Pendant ce temps, la région parisienne souffre toujours de la sécheresse. Le débit de la Seine se trouve à un niveau historiquement bas du jamais vu depuis 1990. Le préfet de région appelle les habitants à la sobriété en Île-de-France. À la page des sports du rugby, UBB Loup pour lancer la cinquième journée du top 14 à 14h30. À suivre également cet après-midi, La Rochelle-Clermont ou encore Bayonne-Stade français. Ce soir, le Castres olympique reçoit le Stade toulousain. Et puis en foot, premier coup d'arrêt sous l'ère Zidane pour les Bleus. L'équipe de France concède le nul un partout face à l'Italie. Prochain rendez-vous lundi face à la Belgique. Dernier match de ce rassemblement en Ligue des Nations. Très bonne fin de matinée à tous.
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1: 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Bonjour à tous. Le mouvement lycéen en pause ce week-end avant une grande journée de mobilisation mardi. L'Union syndicale lycéenne et une intersyndicale de l'éducation nationale appellent à y participer. Après une réunion avec le ministre de l'Éducation, les organisations lycéennes ont estimé ne pas avoir obtenu de mesures concrètes. Édouard Geoffrey a annoncé un plan dès la semaine prochaine pour accélérer le remplacement des professeurs. Il veut aussi lancer des travaux sur les rythmes scolaires et la démocratie lycéenne. À Metz, un incendie s'est déclaré hier soir au collège François Rabelais. Au moins deux véhicules ont brûlé, ainsi que le préau de l'établissement. L'acte intentionnel est privilégié, fait savoir le procureur. Le bâtiment principal n'a pas été touché et les flammes n'ont fait aucun blessé. Deux jeunes tués dans un accident de motocross la nuit dernière dans le Cher. Les deux motocross se sont percutés en marge d'une fête d'anniversaire au nord-ouest de Bourges. Deux autres personnes, dont un mineur, ont été grièvement blessées et transportées en urgence absolue à l'hôpital. Nouveau record de surpopulation carcérale dans les prisons françaises. 92 000 personnes étaient détenues au 1er septembre, selon le ministère de la Justice, pour 63 000 places. Le nombre de matelas posés au sol faute de lits est en hausse de près de 52% comparé à l'an dernier. Le copilote du vol Fly Dubai a tenté de commettre un acte terroriste, déclare le procureur général des Émirats Arabes Unis. L'homme a attaqué son commandant de bord avec la hache de secours du cockpit afin de prendre le contrôle de l'appareil, précise le procureur. L'enquête se poursuit pour tenter d'en savoir plus sur les circonstances et les motivations de l'assaillant. L'incident a eu lieu mercredi à bord d'un avion reliant Dubaï à Tel Aviv en Israël. Des orages et de fortes pluies attendues dans l'Hérault et dans l'Aude aujourd'hui. Les deux départements sont placés en alerte orange pluie-inondation jusqu'à 16h. Et puis le sport et le rugby, la cinquième journée de Top 14. Ça commence à 14h30 avec Bordeaux-Bègles-Lyon et en clôture ce soir, Castres-Toulouse à partir de 21h. Très bonne journée à tous, à notre écoute.
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1: Et nous sommes le 3 octobre aujourd'hui, nous fêtons les Gérards. Et en ce 3 octobre, je pourrais vous parler en 1967 du pilote d'avion William Joseph Knight qui atteint Mach 6, soit plus de 7200 km/h. J'aurais aussi pu vous parler du joueur de football américain O.J. Simpson qui est déclaré innocent du meurtre de sa femme après plusieurs mois de procès le 3 octobre 1995. J'aurais aussi pu vous parler de Louis Aragon, le poète né en 1897. Mais parlons aujourd'hui de Zlatan Ibrahimovic, joueur de football singulier de par sa carrière et sa personnalité. Zlatan est né le 3 octobre 1981 à Malmö en Suède d'un père bosnien et d'une mère croate. Il débute sa carrière professionnelle à Malmö avant de partir à l'Ajax d'Amsterdam. Sa grande taille et sa puissance physique et ses qualités techniques le placent parmi les joueurs les plus convoités en Europe. Il est à ce jour l'un des rares joueurs à avoir remporté plus de 10 championnats dans 4 pays différents. Aux Pays-Bas avec l'Ajax d'Amsterdam, donc en Italie avec l'Inter Milan et le Milan en Espagne avec le FC Barcelone et en France bien sûr avec le PSG. Il parle couramment 6 langues, le français, l'espagnol, l'anglais, l'italien, le suédois et le serbo-croate. Et s'il est connu pour ses coups de gueule, ses déclarations choc et son fort tempérament, il est reconnu pour être d'abord exigeant avec lui-même. Kevin Trapp, l'ancien gardien du PSG, assure notamment qu'il ne ressemble pas à ce que l'on s'imagine. C'est une personne incroyablement gentille, toujours serviable et aussi très drôle. La phrase du jour est signée Zlatan Ibrahimovic lorsqu'en 2014 il a été classé deuxième sportif suédois de l'histoire derrière Björn Borg. Deuxième, c'est comme être dernier, sans manquer de respect aux autres. Je devrais occuper à moi seul les 5 premières places du classement.
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3: Bonjour à tous. Un mineur de 15 ans interpellé après l'agression d'une femme à Marseille en marge de la mobilisation lycéenne. Il est soupçonné d'avoir dirigé un spray enflammé vers le visage d'une passante. Le mineur est placé en garde à vue. Dans tout le pays, des violences ont éclaté en marge du mouvement lycéen. Des incidents que déplorent les syndicats. Ils regrettent que ces violences éclipsent leurs revendications. Une grande journée de mobilisation nationale est prévue mardi. Les lycéens sont appelés à y participer, mais aussi les étudiants et le personnel enseignant. Tous dénoncent la dégradation des conditions d'apprentissage. Le ministre de l'Éducation a annoncé un plan dès la semaine prochaine pour accélérer le remplacement des professeurs. Il veut aussi lancer des travaux sur les rythmes scolaires et la démocratie lycéenne. Des mesures insuffisantes, jugent les organisations lycéennes. Des milliers de manifestants attendus aujourd'hui dans l'heure à Saint-Pierre-la-Garenne, près d'une usine de pesticides. Manifestation à l'appel de la Confédération paysanne ou encore des soulèvements de la terre, soutenus par une cinquantaine d'organisations. Les participants dénoncent les effets des produits phytosanitaires sur l'environnement et sur la santé et déplore l'inaction des pouvoirs publics. Moscou continue de bombarder les infrastructures ukrainiennes. Des frappes russes ont endommagé un pont important de la capitale Kiev. Un autre pont avait déjà été touché par des drones russes en fin de semaine, entraînant sa fermeture à la circulation et de gigantesques embouteillages dans la ville. Nouvelle manifestation en Espagne aujourd'hui pour le droit au logement. Les députés ont rejeté deux textes visant à protéger davantage les locataires. Dans l'hémicycle, le Premier ministre socialiste Pedro Sanchez a cherché à obtenir une majorité sans succès. L'alerte orange pluie-inondation est levée dans l'Aude. Elle reste en vigueur jusqu'à 16h dans l'Hérault. De fortes pluies et des orages sont attendus dans le département. En tennis, le numéro 1 mondial Yannick Sinner déclare forfait pour le Master 1000 de Shanghai qui commence la semaine prochaine. L'Italien ne précise pas la raison de son forfait. Et puis en Formule 1, Max Verstappen signe sa première pole position de la saison. Lewis Hamilton décroche la deuxième place du Grand Prix de Bahreïn qui aura lieu demain en Malaisie. Très bon week-end à notre écoute.
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1: Walkman Family débarque dans quelques instants, ce sera à partir de 15h. Et tout de suite, c'est le single des Enfoirés 2026. On écoute L'île au trésor et je vous rappelle que les Enfoirés seront l'an prochain au Zénith de Strasbourg.

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1: Bonjour à tous. Le mouvement lycéen en pause ce week-end avant une grande journée de mobilisation mardi. L'Union syndicale lycéenne et une intersyndicale de l'éducation nationale appellent à y participer. Après une réunion avec le ministre de l'Éducation, les organisations lycéennes ont estimé ne pas avoir obtenu de mesures concrètes. Édouard Geoffrey a annoncé un plan dès la semaine prochaine pour accélérer le remplacement des professeurs. Il veut aussi lancer des travaux sur les rythmes scolaires et la démocratie lycéenne. À Metz, un incendie s'est déclaré hier soir au collège François Rabelais. Au moins 2 véhicules ont brûlé ainsi que le préau de l'établissement. L'acte intentionnel est privilégié, fait savoir le procureur. Le bâtiment principal n'a pas été touché et les flammes n'ont fait aucun blessé. 2 jeunes tués dans un accident de motocross la nuit dernière dans le Cher. Les 2 motocross se sont percutés en marge d'une fête d'anniversaire au nord-ouest de Bourges. 2 autres personnes, dont un mineur, ont été grièvement blessées et transportées en urgence absolue à l'hôpital. Nouveau record de surpopulation carcérale dans les prisons françaises. 92 000 personnes étaient détenues au 1er septembre, selon le ministère de la Justice, pour 63 000 places. Le nombre de matelas posés au sol, faute de lits, est en hausse de près de 52% comparé à l'an dernier. Le copilote du vol Fly Dubai a tenté de commettre un acte terroriste, déclare le procureur général des Émirats arabes unis. L'homme a attaqué son commandant de bord avec la hache de secours du cockpit afin de prendre le contrôle de l'appareil, précise le procureur. L'enquête se poursuit pour tenter d'en savoir plus sur les circonstances et les motivations de l'assaillant. L'incident a eu lieu mercredi à bord d'un avion reliant Dubaï à Tel Aviv en Israël. Et puis le rugby et la 5e journée de Top 14, 6 rencontres au programme ce samedi. Ça commence à 14h30 avec Bordeaux-Bègles-Lyon, à 16h35 Vannes-Pau, La Rochelle-Clermont-Bayonne-Stade français et Racing 92-Perpignan. Enfin, en clôture ce soir, Castres-Toulouse à partir de 21h. Bon après-midi à tous.

Il est 15h passé de 3 minutes sur RCB. Bienvenue à toutes et à tous sur la radio de la Vallée 93.6 et 103.5 FM. C'est RCB et c'est Thierry pour vous accompagner en direct dans Walkman Family. Votre émission du samedi après-midi est enfin de retour après deux petites semaines de pause. Je suis vraiment heureux de vous retrouver à l'antenne avec notre tout nouveau studio. Alors bon, on n'est pas tout à fait à l'abri de quelques petits soucis techniques. Mais bon, ne vous en faites pas, on va y croire, tout va bien se passer. Et on va surtout pouvoir de nouveau se faire plaisir en écoutant tous les meilleurs souvenirs des années 80, 90 et 2000. Vos rubriques habituelles seront également de retour, parmi lesquelles le match de la semaine. Et oui, déjà 3 semaines que vous votez pour départager Isabelle Boulet de Daniel Lavoie. Et il n'est d'ailleurs pas trop tard, vous avez encore jusqu'à 17h pour défendre votre artiste préféré. Pour cela, il vous suffit de vous rendre sur la page Facebook de l'émission Walkman Family sur RCB et de commenter la publication avec un pouce ou un cœur. Au programme également des nouveautés et des exclusivités, sans oublier l'actualité musicale qui est endeuillée par la disparition il y a quelques jours de Catherine Ringer. L'autrice, compositrice, interprète était la voix du groupe Lerita Mitsuko, accompagnée par son binôme à la scène comme à la ville Fred Chichin, qui est lui disparu en 2007. Le succès a été immense, il a permis d'ancrer notamment le groupe parmi les formations majeures du rock français, avec des tubes comme Andy, C'est comme ça, Les histoires d'A ou encore bien sûr Marcia Baila qui les a révélés en 1994. On l'écoute tout de suite en hommage à Fred Chichin et Catherine Ringer, désormais de nouveau réunis pour l'éternité.

C'est son anniversaire aujourd'hui. Tous nos vœux pour Gwen Stefani, la chanteuse du groupe No Doubt, que l'on vient d'écouter à l'instant avec Don't Speak. Et j'en profite également pour vous souhaiter un très joyeux anniversaire si vous êtes né un 3 octobre. On passe tout de suite aux permanences médicales dans la vallée. Pour contacter le médecin de garde, il faut téléphoner au 03 69 55 33 33. Le pôle santé de Schirmeck, c'est le 03 88 47 57 87 et les urgences, le 15. Pour connaître les pharmacies de garde du week-end, il faut téléphoner au 32 37 au tarif de 35 centimes d'euros par minute ou alors vous rendre sur le site internet www.3237.fr et cette fois-ci, c'est totalement gratuit. Vous avez aimé le festival de la foire au vin de Colmar cet été? Alors, bonne nouvelle, les organisateurs remettront le couvert cet hiver. Je vous dis tout juste après Emma Domas avec Regarde-nous. Murray Head arrive également avec l'énorme tube One Night in Bangkok. Et tout de suite, direction l'Italie avec Silver Pozzoli, c'est de l'Italo Disco. Voici Around My Dream dans What One Family.

La foire au vin d'Alsace a une petite sœur depuis 5 ans qui s'appelle la cuvée Givré. Le concept à succès est exactement le même, des concerts, des animations en tout genre, des exposants, de la restauration, les vins d'Alsace et le tout dans une ambiance festive et bienveillante. Rendez-vous donc du 27 au 30 décembre 2026 avec côté concert Murred que nous venons tout juste d'écouter. Il ouvrira le bal dimanche à 20h et sera suivi par The Silencers. Le lendemain, ce sera le tribute Balavoine Ma Bataille. Mardi, on enchaînera avec Cali et San Severino. Et pour terminer le festival en beauté, mercredi, ce sera la clôture givrée avec la compagnie créole, Bonéem et enfin DJ Fanou. Tous ces concerts sont d'ores et déjà réservables sur le site officiel de l'événement www.cuvée-givrée.fr. Ils se dérouleront dans le hall 1 du parc des expositions de Colmar, donc rassurez-vous, contrairement à la version estivale, là ce sera bien à l'intérieur. Le classement des singles les plus vendus depuis 50 ans arrive d'ici quelques minutes. Le temps d'écouter Mélodie, Le Roi Soleil et pour se mettre déjà dans l'ambiance du concert du 30 décembre, voici la compagnie créole sur RCB avec le Mega Mix 2008. C'est parti pour plus de 6 minutes de bonheur, montez le son!

Le Roi Soleil à l'instant sur RCB, c'était Tant qu'on rêve encore. Et à noter que le spectacle est de retour en tournée. Ne le manquez surtout pas au Zénith de Strasbourg. Ce sera le 27 février 2027 avec deux représentations, l'une à 15h et l'autre à 20h30. Il est 15h passé de 43 minutes sur RCB. Vous êtes toujours dans Walkman Family en compagnie de Thierry. Et c'est le moment de retrouver la suite du classement des singles les plus vendus depuis 50 ans. Un classement que nous parcourons depuis le début de cette nouvelle saison, et même de la saison d'avant d'ailleurs pour être plus précis. Et nous nous étions arrêtés à la position numéro 271, c'est donc avec la 270 que je vous propose de commencer aujourd'hui. Elle est occupée par un énorme tube de l'année 1983. Il est signé Axel Bauer. Voici tout de suite Cargo, un 45 tours qui s'est écoulé à 622 000 exemplaires.

On continue la remontée du classement et on passe cette fois-ci à la position numéro 269 avec un tube de l'année 1976. Il est interprété par Brotherhood of Man, ça s'intitule Save Your Kisses For Me. On va donc l'écouter sur RCB dans Walkman Family, un 45 tours qui s'est écoulé à 624 000 exemplaires.

La particularité de Walkman Family, c'est de mélanger les tubes de différentes époques et de différents styles. Et en voici la preuve avec un titre sorti en 1991. Je vous préviens, ça va décoiffer et c'est d'ailleurs un titre qui ne pourrait certainement pas sortir aujourd'hui et c'est bien dommage. On va donc se souvenir de la gaffe, ça s'appelle La Zubida, c'est numéro 268 du classement des singles les plus vendus depuis 50 ans. Et ça s'est écoulé à 625 000 exemplaires.

Le classement des singles les plus vendus depuis 50 ans sera de retour samedi prochain dans Walkman Family avec les positions 267 à 265. Je ne vais donc bien sûr pas vous le dévoiler tout de suite. Tout ce que je peux déjà vous dire, c'est que si vous êtes fan de la fin des années 70, alors vous allez être comblé, car il y aura en effet 3 titres, un de 77, un autre de 78 et enfin un autre de 79. Il est 15h passé de 57 minutes sur RCB, vous êtes toujours avec Thierry dans Walkman Family et on va tranquillement terminer cette première heure de l'émission avec de la dance des années 90. Je suis certain que vous n'avez pas pu oublier ce titre, il s'agit de La Bouche, on écoute Be My Lover sur RCB.

l'avez découvert dans Notre-Dame de Paris. Depuis, il a fait son chemin et il repart en tournée avec son dernier album intitulé Un meilleur lendemain. Garou sera au Dôme de Mutique le 15 décembre 2027 à 20h. On l'écoute avec Je n'attendais que vous dans Walkman Family sur RCB, la radio de la Vallée.

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1: 1997 pour ce tube signé Regina. À l'instant, c'était Day by Day sur RCB dans Walkman Family. Ça y est, c'est l'automne, les températures commencent à baisser doucement mais sûrement. Vous avez peut-être comme moi déjà la nostalgie de l'été. Alors je vous rassure, j'ai ce qu'il vous faut pour nous remonter tous le moral. Nous allons en effet repartir à la plage en compagnie de C. Jérôme et de son tube Dernier Baiser. Ce que vous ignorez sans doute, c'est que ce tube de l'année 1986 est une reprise d'une chanson anglaise intitulée Sealed with a Kiss. Elle est sortie en 1960, interprétée par le groupe The Four Voices. C'est la chanson originale de ce samedi dans Walkman Family

Dernier baiser à l'instant, c'est Jérôme dans Walkman Family, précédé par la version originale de ce titre, c'était Sealed with a Kiss, interprété par The Four Voices, un titre également qui a été repris par Jason Donovan dans les années 90. La chanson originale qui sera de retour, bien entendu, samedi prochain dans Walkman Family, alors surtout, restez bien à l'écoute. Plus qu'une semaine avant de découvrir la nouvelle saison de la Star Academy, elle sera marquée par plusieurs nouveautés. On en parle juste après G-Squad, Toto Coutinho et Shime avec Si tu savais. Très bon week-end à toutes et à tous à l'écoute d'RCB. C'est Thierry dans Walkman Family pour vous accompagner en direct jusqu'à 18h sur RCB, la radio de la vallée.

Toto Coutinho à l'instant sur RCB, c'était Serenata. Vous l'avez attendu depuis presque un an, ça y est, cette fois on va y arriver, les portes du château de la Star Academy vont bientôt se rouvrir. Et ce sera plus précisément samedi prochain à 21h10 sur TF1 avec une toute nouvelle saison qui va être synonyme de changement. L'artiste québécoise Lydia Bouchard est ainsi la nouvelle professeure d'expression scénique. Il y aura également deux nouvelles répétitrices avec Philippine Lavray. Ce sera Quentin Mossiman, le gagnant de la 7e saison, qui va donc s'installer dans le fauteuil laissé vide par Michael Goldman. Je vous rassure, Nikos Aliagas sera toujours à la présentation.

l'action, accompagné par sa complice Karima Charny. Je ne sais pas vous, mais moi, j'ai déjà hâte de découvrir les nouveaux visages de cette promotion. Des nouveaux élèves qui seront également soutenus par un parrain de choix, à savoir Vianney, l'artiste qui sera aussi bientôt sur les routes avec une toute nouvelle tournée. Ne le manquez surtout pas, ce sera le 17 novembre 2027 au Zénith de Strasbourg. On l'écoute sur RCB avec son tout dernier single, voici « D'or et d'étain ».

0: Les Worlds Apart à l'instant sur RCB, c'était Baby Comeback. Et juste avant, vous avez peut-être reconnu le groupe Ottawan avec Haut les mains. Il était très attendu par les fans dont vous faites peut-être partie. Le voici enfin dans les bacs depuis le 18 septembre. Je veux parler du tout nouveau disque de Miley Cyrus. Pour ce 10e album, l'artiste a fait le choix de se diriger notamment vers une musique particulièrement rythmée et électronique. Le premier extrait, Bass Persuades, mélange pop et influence post-punk, autour de synthétiseurs aux sonorités très années 80. Je vous laisse le découvrir en exclusivité et avant tout le monde sur RCB, la radio de la vallée.
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Red Lights, extrait du nouvel album de Miley Cyrus, que l'on doit d'ailleurs appeler désormais simplement Miley. Parmi les 10 titres, vous pourrez aussi découvrir Let's Get Married, dont le clip vient tout juste d'être dévoilé. Il a été tourné au célèbre château Marmont de Los Angeles. Et pour la petite info en plus, on peut y voir Miley aux côtés de son fiancé, le musicien Max Morando. L'album s'intitule donc Persuadise. Il est disponible sur toutes les plateformes, ainsi qu'en édition physique, CD et vinyle, ainsi que vinyle collector avec une édition spéciale à retrouver à la FNAC. Il est 16h passé de 48 minutes sur RCB. Vous êtes toujours avec Thierry dans Walk One Family. Et on va continuer les meilleurs souvenirs des années 80, 90 et 2000 avec Britney Spears qui se prépare, ce sera Lucky. À venir également Nakash, la petite Alice. Et pour enchaîner, voici deux artistes qui ont tous les deux disparu, mais c'est bien entendu un bonheur de les réécouter sur RCB. Voici le duo Pierre Bachelet et Florence Sarto avec Flo.

le résultat du match de la semaine, c'est dans quelques instants, le temps d'écouter Aqua avec Hit of the Night. Et tout de suite, on retrouve François Feldman, voici Rien que pour toi sur RCB dans Wack Point Family. Je

Aqua à l'instant sur RCB, c'était Heat of the Night, le son de l'été qui est dans Walkman Family le samedi de 15h à 18h. Et à 17h passé de 11 minutes, c'est le moment de découvrir le résultat du match de la semaine. Match qui va aujourd'hui nous emmener au Québec et radicalement changer d'ambiance avec deux artistes qui étaient à départager. Vous aviez le choix entre Isabelle Boulet et Daniel Lavoie. Pour voter pour votre artiste préféré, vous avez voté depuis déjà 3 semaines sur la page Facebook de l'émission Walkpoint Family sur RCB. Et c'est une gagnante sans équivoque aujourd'hui. C'est donc, vous l'avez compris, Isabelle Boulet qui remporte le match avec 75% des suffrages. C'est donc elle que nous allons retrouver tout de suite avec 3 titres enchaînés. Il y aura Un jour ou l'autre à venir également juste après en duo avec Johnny Hallyday tout au bout de nos peines. Et pour commencer, on ne pouvait bien sûr pas passer à côté de Parle-moi.

Isabelle Boulet à l'instant sur RCB, la grande gagnante du match de la semaine. Le match qui sera de retour samedi prochain avec une affiche spéciale Star Academy. En effet, le château de Damary-Lillis réouvrira ses portes et donc l'émission sera en partie dédiée au programme. Ce sera donc le cas du match de la semaine avec deux gagnants, un départagé. Il y aura d'un côté le gagnant de la quatrième saison inoubliable, Grégory Lemarchal. Et face à lui, il fallait forcément un gagnant de poids, qui n'est autre que le nouveau directeur de la Star Academy. Il avait remporté l'émission dans la saison 7, il s'agit de Quentin Mossiman. Vous souhaitez donc écouter trois titres enchaînés samedi prochain de Grégory Lemarchal ou alors de Quentin Mossiman? Alors votez dès maintenant sur la page Facebook de l'émission Walkpoint Family sur RCB. Pour défendre Grégory, vous commentez la publication avec un pouce. Et si vous préférez Quentin, vous commentez cette même publication avec un cœur. J'attends vos votes très nombreux. On débriefera tout ça samedi prochain, un petit peu après 17h. Et dans l'immédiat, nous allons parler d'un artiste qui vous attendra au Zénith de Strasbourg. Ce sera également samedi prochain et croyez-moi qu'il va mettre l'ambiance. On en parle après Zazie, Miguel Angel Munoz et un classique des années 80. Voici Statico avec Indie Army Now sur RCB dans Walkpoint Family. Très bon week-end à toutes et à tous.

Miguel Angel Muñoz à l'instant sur RCB. Si vous étiez devant TF1 jeudi 24 septembre, vous avez peut-être eu la surprise de voir Matt Pokora dans le téléfilm Ouradour. Sa prestation a été commentée sur les réseaux et les internautes se sont divisés. Certains jugeant le Strasbourgeois très crédible, pendant que d'autres l'ont trouvé rigide ou forcé. A vous donc de vous faire votre propre opinion. Si vous l'avez raté, le téléfilm est toujours disponible en replay sur la plateforme TF1+. Sa musique met en revanche tout le monde d'accord. C'est pourquoi il a été choisi comme l'un des coachs de The Voice Kids, à retrouver ce soir sur TF1 pour la grande finale. J'en profite d'ailleurs pour passer un bonjour amical à Maëlie si elle nous écoute. Vous l'avez découverte dans l'équipe de Santa et je lui souhaite vraiment tout le meilleur pour la suite. Mais bon, je suis certain que nous la retrouverons prochainement pour d'autres aventures. Pour revenir à Matt Pokora donc, il n'a pas le temps de s'embêter car sa nouvelle tournée Adrenaline Tour vient également tout juste de débuter. Il jouera ainsi ce soir à guichet fermé à l'Adidas Arena à Paris et il reviendra sur ses terres natales samedi prochain au Zénith de Strasbourg. Les ultimes places sont encore disponibles dans les points de vente habituels. Et si vous êtes vraiment fan, vous allez pouvoir enchaîner avec le concert du lendemain au Galaxy d'Amnéville. Là encore, il reste quelques places. Le dernier single de M. Pokora s'intitule Égaré. Il sera bien sûr dans la playlist, mais il est déjà sur RCB, la radio de la vallée, avec toutes les meilleures nouveautés.

Magnifique duo à l'instant, c'était Lara Fabian et Morane avec Tu es mon autre, juste avant Jean-Luc Lahaye, Débarquez-moi. Le Maxi 45 Tours débarque dans quelques instants, le temps d'écouter Luz Casal. Voici Un Anno di Amor sur RCB dans Walkman Family.

déjà 17h50 sur RCB avec à l'instant Luz Casal, c'était Unano Diamor. Et dans 10 minutes, je vais rendre l'antenne, mais juste avant, c'est le Maxi 45 Tours de Walkpoint Family avec aujourd'hui un groupe allemand d'Eurodance, c'est l'un des plus connus de sa génération. Vous avez forcément dansé avec lui et je vous propose donc l'un de ses plus grands tubes. Il s'agit d'Everybody Needs Somebody, c'est sorti en 1993. Voici donc Master Boy sur RCB dans Walkman Family et en version Maxi 45 tours.

17h passé de 57 minutes sur RCB. Et donc voilà, c'est déjà la fin de Walkman Family sur RCB. J'espère que vous avez passé un excellent moment en notre compagnie. Et comme d'habitude, avant de nous quitter, voici quelques idées de sortie pour ce week-end. À commencer par un concert qui vous sera proposé par le Chœur Mido et l'ensemble vocal Les Pieds Nérés. À travers des chants aux couleurs et aux styles multiples, ce concert invite le public à un voyage musical entre ombre et lumière, nuit et jour, rêve et énergie. C'est donc à ne surtout pas manquer tout à l'heure à l'église de Schirmeck à partir de 20h. Et dans quelques minutes, à ne pas manquer également, ce sera le retour du son rock avec Philippe pour British Connection. Il vous accompagnera jusqu'à 20h et de 21h à 22h, c'est DJ Melomix que vous allez retrouver avec cette fois-ci pas mal de sons vinyles, les meilleurs souvenirs et ce soir une émission thématique consacrée à Queen. Vous l'avez compris, donc à ne manquer sous aucun prétexte. Lundi, ce sera le retour de la matinale avec Tamara. 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Nous en reparlerons bien entendu. Et d'ailleurs, un grand bravo à nos gagnants de la semaine qui pourront assister à cette émission en total VIP. Voilà, c'est là-dessus que je vous souhaite encore une très bonne fin de samedi, un très bon week-end et une excellente semaine. Prenez bien soin de vous, surtout restez bien à l'écoute d'RCB, la radio de la vallée sur le 93.6 et 103.5 FM. Et on se retrouve samedi prochain en direct dès 15h pour un tout nouveau numéro de Walkman Family. Prenez bien soin de vous et donc à samedi prochain. Salut, c'était Thierry.

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1: Salut les amis, c'est Philippe, c'est British Connection pour votre émission rock avec l'album de la semaine, celui de Lady Luck Dragon. Après 20 ans d'absence, ils sont de retour dans British Connection en exclusivité. Deux titres pour le prix d'un, Rita Mitsuko, la série live, Ephelo et les extraterrestres, Bébé Brune, Alexis H nous parlera du groupe Eagles, nouveauté avec Archive, il y aura des morceaux de Lies, Ginzu, Les Cure et bien d'autres. Bienvenue, on est ensemble pour 2 heures de rock. Et on débute avec un classique du rock, évidemment les Red Hot Chili Peppers, By the Way, en 2002.

Avec ce son, ce cher Joe Jackson a voulu s'éloigner du son New Wave des années 80. En 82, il a réussi avec ce titre plus jazz, plus pop sophistiqué. Joe Jackson dans British Connection, Steppin' Out.

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Archive nous surprendra toujours, franchement. Nouveau single, Yahoo à l'instant dans British Connection. Et puis, qui eût cru un jour que Trepon & Pal reprendrait un titre de Taxi Girls? Au grand jamais. Eh bien si, voici Cherchez le garçon dans British Connection.

Allez, question, qu'est-ce que donne un groupe japonais qui reprend du Clash? Gilugugu, oui, ils sont japonais, ils sont d'Osaka, ils reprennent London Calling.

0: C'est la première partie de l'album de la semaine. Pour fêter les 20 ans du groupe, Lady Light Dragon sort un EP. Il sort le 10 octobre, il est en exclusivité dans British Connection.
1: Hello, c'est Cindy de Lady Light Dragons. Après tout ce temps, nous revenons pour les 20 ans du groupe avec le nouveau titre Never Listening. Avec toute l'énergie du rock, du groove, des mélodies, des synthés et des guitares. Rejoignez-nous sur notre Insta, notre Facebook ou sur le site internet www.ladylikedragons.com.
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Version inédite et surprenante à l'instant des Boys Don't Cry par le groupe Cure. Et puis, The Go Between, le titre Cattle on Cam raconte les souvenirs de Grant McLennan, le chanteur australien du groupe. Il raconte son voyage en train vers le nord du Queensland. Il a écrit son enfance à des milliers de kilomètres de chez lui en Angleterre. The Go Between dans British Connection.

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0: 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C'est le nouvel EP de Lady Like Dragon.
1: Hello, c'est Cindy de Lady Like Dragons. Chaque chanson est comme une photographie d'un état d'être et Challenge the Law est l'histoire de quelqu'un qui décide de prendre sa vie en main et de ne pas laisser passer sa seconde chance. J'espère que ça va vous donner envie d'écouter le titre et de nous rejoindre sur notre Insta, notre Facebook, sur le site internet www.ladylikedragons.com.
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1: Salut, c'est Alexis H. dans British Connection. Je suis journaliste musical, pigiste pour les Arts Occuptibles et je vais vous parler aujourd'hui de ma biographie des Eagles, Eagles Life in the Fast Lane, réédité à l'occasion des 50 ans d'Hotel California. Alors tout le monde connaît Hotel California, du moins tout le monde connaît au moins la chanson, le morceau mythique. Certains connaissent également l'album qui va avec, tout aussi mythique, un album sorti en 76. Mais justement aujourd'hui on va en profiter de ce temps d'antenne pour évoquer plutôt une face moins connue des Eagles, quelques morceaux qui sont connus des fans mais pas forcément du grand public. Et on va commencer avec un morceau qui est sorti en 72 sur le premier album des Eagles qui s'intitule tout simplement Eagles. Ce morceau c'est Train Leaves Here This Morning et c'est un morceau qui a été coécrit en 1968 par Bernie Ledon, l'un des membres des Eagles, et Gene Clark qui était lui membre fondateur des Birds. Ce morceau il a été écrit donc en 68 pour le premier album de Dillard & Clark, The Fantastic Expedition of Dillard and Clark. Alors c'est un morceau typiquement country rock, comme on en entendait énormément à l'époque. Le country rock c'est un mouvement musical qui est en plein boom à la fin des années 60 et au début des années 70 et qui est né comme ça dans le sud de Los Angeles, soit des musiciens country décidaient d'aller un peu plus vers le rock, soit des musiciens rock décidaient d'incorporer quelques éléments country à leur son, par exemple en utilisant des instruments typiques de la musique country comme le banjo, la mandoline ou la pedal steel guitar. Et les Eagles, justement, quand ils se forment en 71, ont cette idée de faire du country rock, mais ils veulent faire du country rock commercial. Ils ont vu trop de groupes qui ont un beau succès critique, mais qui en revanche n'ont pas de succès public, qui ne vendent pas de disques. Ils composent des bonnes chansons mais parfois la production n'est pas au top, et Glenn Frey qui fonde les Eagles avec Don Henley, Bernie Ledon et Randy Meisner, lui il a de l'ambition, lui il veut être connu, il veut gagner de l'argent et il veut faire de la bonne musique, mais de la bonne musique qui soit commerciale et qui puisse passer en radio. Donc sur ce premier album il y a des tubes comme Take It Easy évidemment, qui est sans doute un de leurs morceaux les plus connus, et puis il y a des morceaux typiquement country rock. Train Leaves Here This Morning donc c'est le cas de ce morceau coécrit par Bernie Ledon et Gene Clark. Sur l'album original The Fantastic Expedition of Dillard & Clark, c'est un morceau qui est vraiment qui sonne très country justement. Il y a du banjo, il y a la voix qui est celle d'un chanteur plus country. Les Eagles, eux, ils vont reprendre ce morceau et donc en gardant cette esthétique country rock vont malgré tout en faire une ballade. Qui peut tout à fait passer en radio. Le solo de banjo par exemple il est remplacé par un solo de guitare, c'est déjà un élément important qui fait que le morceau s'inscrit plus dans le cadre d'une ballade rock que d'une ballade country. Bernie Ledon s'occupe de chanter le morceau, les paroles, et derrière les Eagles sous la houlette de Glenn Frey qui était un arrangeur de grand talent posent des harmonies vocales incroyables, et c'est ce que je vous propose d'écouter tout de suite avec Train Leaves Here This Morning, la reprise des Eagles sur leur premier album en 1972.

0: On va faire à présent un petit saut dans le temps, puisqu'on va se retrouver en 1974 au moment de la sortie du troisième album des Eagles qui s'intitule On the Border. Alors, c'est un album qui fait suite à Desperado qui est lui sorti l'année d'avant en 73. Et Desperado, c'était un album concept sur les héros mythiques de l'Ouest américain. Et c'est un album qui a été un succès critique, certes, mais pas du tout un succès dans les bacs. Et les Eagles vont notamment blâmer Glyn Jones, leur producteur de l'époque, pour cet échec, parce que Glyn Jones, c'est un producteur qui a produit beaucoup de grands groupes anglais, notamment les Stones, les Who. Il a travaillé aussi avec Led Zeppelin. Donc il connaît le rock'n'roll, mais il pense que les Eagles, c'est un groupe de country rock. Et il veut plus axer leur son sur le côté country que sur le côté rock. Et les Eagles, ça, ils en ont marre. Et ils vont changer de producteur au moment du troisième album et se tourner vers Bill Simzik, qui est un producteur, lui, beaucoup plus rock'n'roll pour le coup, qui a travaillé notamment avec Joe Walsh, qui rejoindra les Eagles quelques temps plus tard. Et pour cet album, ils vont vraiment changer de direction. Et pour ce changement de direction, ils vont s'appuyer sur l'arrivée au sein du groupe de Don Felder. Alors en 74, à l'époque de On the Border, Don Felder n'est pas membre à part entière du groupe, mais en fait il va participer à deux morceaux sur cet album. Il va poser une belle ligne de guitare sur Already Gone, qui est un de leurs morceaux très connus de cet album, un morceau très rock'n'roll. Mais avant ça, il aura posé deux solos de slide guitare sur Good Day in Hell, qui est un morceau coécrit par Glenn Frey et Don Henley, et qui a été composé par Frey principalement en hommage à Graham Parsons et Danny Whitten, qui sont tous les deux morts d'une overdose. Et pour ce morceau, en fait, Glenn Frey fait appel à Don Felder. Il l'a rencontré pour la première fois en 72, alors que les Eagles allaient faire un concert à Boston. Don Felder, qui était là-bas, va rencontrer le groupe backstage parce qu'il connaît Bernie Ledon, qu'il a fréquenté quand ils étaient jeunes en Floride, à Gainesville. Ledon est ensuite parti en Californie et Don Felder, lui, est resté en Floride. Mais Don Felder a joué avec Ledon, il a joué aussi avec Stephen Stills. Et c'est un excellent guitariste, un guitariste vraiment nourri au rock'n'roll, qui a appris la slide guitare avec Duane Allman, qui est quand même la référence du genre, Duane Allman du Allman Brothers Band, qui a joué avec Clapton évidemment sur l'album Layla. Donc c'est la première rencontre entre Felder et le groupe backstage à Boston en 72, et à ce moment-là Felder et Ledon vont jammer comme ça backstage avec deux guitares électriques, et Felder étant à la slide va beaucoup beaucoup impressionner Glenn Frey. Et dès ce moment-là, en fait, Glenn Frey a l'idée de faire signer Don Felder au sein du groupe. Il veut l'avoir dans le groupe parce qu'il pense qu'il peut mener le groupe vers d'autres sommets avec ses aptitudes à la guitare. Et donc en 1974, il l'appelle pour qu'il joue de la slide sur ce morceau, Good Day in Hell, qu'on va écouter tout de suite. Et c'est un morceau très bluesy, très rock'n'roll, avec quelques accents sudistes. Et avec évidemment ce jeu de slide guitare de Don Felder incroyable qui va propulser les Eagles vers d'autres sommets.
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0: Pour terminer, on va faire un nouveau saut dans le temps et se retrouver cette fois en 1979, au moment de la sortie du dernier album de la première formation des Eagles. C'est The Long Run qui est sorti donc en 1979. Et on va s'intéresser à un morceau très beau qui est I Can't Tell You Why, qui est un morceau proposé au groupe par Timothy B. Schmidt. Timothy B. Schmidt, c'est le bassiste qui remplace Randy Meisner, qui a quitté le groupe après l'enregistrement de Hotel California à l'issue d'une longue tournée épuisante. Randy Meisner n'en pouvait plus, il était souvent aux prises avec Glenn Frey au moment de chanter son hit Take It To The Limit. Lui qui était très timide, il avait du mal à se mettre sur le devant de la scène, et à l'issue d'un concert où, pour le rappel, il devait chanter ce morceau, il a refusé de le faire et ça a donné lieu à une grosse dispute entre Glenn Frey et lui, ce qui a mené à son départ des Eagles. Et donc, quand les Eagles retournent en studio, donc il faut savoir qu'ils ont enchaîné les tournées, les concerts, après déjà un enregistrement de Hotel California, qui est un album certes mythique, mais qui leur a demandé énormément d'énergie, parce qu'ils sont très perfectionnistes. Donc ils sont fatigués, ils sont exténués, et quand ils arrivent en studio pour enregistrer The Long Run, le successeur de Hotel California, bah, y a rien qui sort. Frey et Henley ne s'entendent plus, les séances en studio s'éternisent, et en gros les bandes tournent à vide. Et puis Timothy B. Schmidt arrive avec cette proposition de morceau. Il a une ébauche de morceau, un morceau plutôt R&B. Et Glenn Frey et Don Henley vont dire on va se servir de ça, il y a une bonne base pour faire un bon morceau. Et donc ils vont enregistrer I Can't Tell You Why avec Don Felder qui joue une guitare rythmique très soul, Joe Walsh qui pour une fois passe au synthétiseur, et Glenn Frey qui se charge lui du solo de guitare, un très beau solo, très mélodieux, sans artifice, et qui montre à quel point les Eagles avaient en leur sein plusieurs guitaristes de talent, puisque Glenn Frey à la base est plutôt un guitariste rythmique, mais il a contribué à quelques solos sur les morceaux des Eagles, et ce solo sur I Can't Tell You Why est vraiment un modèle du genre, très simple mais très beau, on le retient immédiatement. Et I Can't Tell You Why sera donc un single pour The Long Run. Il sort le 8 février 1980 et à ce jour c'est le dernier single du groupe qui est entré dans le top 10 du Billboard Hot 100. Il est rentré à la 8e place. Donc je vous propose d'écouter pour terminer ce superbe morceau des Eagles, I Can't Tell You Why, sorti sur The Long Run en 79, et je vous dis à bientôt.
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1: C'est la troisième partie de l'album de la semaine. C'est un EP, Lady Like Dragon, retrouvé sur www.ladylikedragon.com.
2: Hello, c'est Cindy de Lady Like Dragons. Aujourd'hui, je vais vous parler de We Are the Ocean. C'est une chanson qui parle de la profondeur que l'on peut ressentir dans le fait d'être uni au sein d'un couple, au-delà des clichés des films hollywoodiens. Une anecdote: pendant que j'enregistrais la ligne de basse, Sébastien gérait la pédale d'effet et c'était assez dément de créer cette ligne sonore ensemble en direct.
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0: deux morceaux en concert dans British Connection.
1: Efelo et les extraterrestres faisaient du rock'n'roll bordel. Supersonic, 18 septembre 2025. Bébé Brune, Bébé Baise, Olympia 2010.

0: beaucoup.
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Rock décapant avec Diva et son titre Crash. La semaine prochaine, j'aurai la grande joie de recevoir dans l'émission les Non-Tropo. Pour les plus anciens, ils faisaient partie de l'écurie Bondage Records. Et un humour décalé, ça sera la semaine prochaine, je vous promets. Ils nous proposent un album de la semaine dont fera partie Le Roi de la Route. Tout de suite, les Non-Tropo.

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Et voici les Marquis, featuring Étienne Dao, Marquis, oui, ex-Marquis de Sade. 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
1: Et Catherine Ringer s'en est allée. Elle est partie rejoindre Fred Chichin. Les Rita Mitsouko, deux titres maintenant, Le Petit Train en 1988, Ding Dang Dong en 2007. J'avais eu la chance de les interviewer en 1985 à Sainte-Geneviève-des-Bois lors d'un concert qui a été donné. Je vous propose ces deux morceaux et je vous propose un petit message qu'avait enregistré Catherine Ringer à l'époque.
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1: British Connection, votre émission rock, c'est terminé pour aujourd'hui. La semaine prochaine, je recevrai Régis Méron. Il a sorti un livre, La folk music américaine, de la contre-culture à l'entertainment. Et puis, le petit goéland, partenaire de British Connection, vous offrira des t-shirts bien rock'n'roll et bien rock destroy la semaine prochaine. Allez, on se retrouve ici même la semaine prochaine, même heure, même fréquence. Et en attendant, ne l'oubliez pas, British Connection, c'est votre émission rock qui passe ce qu'on n'entend pas sur les radios rock. Allez, salut!

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1: Il est 20h.
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hockey. Voici Italo Connection. Toujours le même générique de cette saison du Top en Stock avec DJ Menomix. Hein? Like a star, comme une étoile. Et comme tous les samedis, un petit mot à nos amis portugais. Et après, je reviens en France pour parler avec vous. 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Bem-vindos mais uma vez a este programa. 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Bonsoir à toutes et à tous. Bienvenue à vous. Eh bien, on est là, encore une fois, pour cette saison qui a commencé il y a peu de temps. Et on est là de nouveau pour passer un bon moment. Moi-même, je vais passer un bon moment avec vous et aussi avec les chansons que je vais passer pour vous-même. Ce soir, en exclusivité, un best-of, les meilleurs titres du groupe Queen. Les chansons des années 70, 80 et même 1991. DJ Menomix et de Top en Stock avec les belles chansons, les hits internationaux et les succès qui ont marqué les décennies. Alors ce soir, on va commencer avec la dernière chanson tirée du dernier album de 1991 du groupe Queen. Cette chanson qui a été chantée avant que Freddie Mercury nous quitte. C'est pour cela qu'il a fait ce titre qui s'intitule « The Show Must Go On ». Traduit en français, « Le show doit continuer ». Malgré qu'il est parti, ces chansons, elles restent avec nous et on passe des bons moments avec le groupe Queen. Mesdames et messieurs, voilà, on va commencer avec « The Show Must Go On », chanté par Freddie Mercury, tiré du groupe Queen en 1991.

J'adore cette chanson. Tirée de l'album Innuendo en 1991. Je précise aussi que toutes les chansons que vous allez écouter ce soir dans l'émission de Top en Stock, ce sont des versions amateurs faites par des DJ qui prolongent leurs chansons qu'ils aiment. Alors c'est des hors-commerce.

Bohemian Rhapsody, 1975. Cette chanson qui a été changée, extrêmement bien faite, pour passer sur cette radio qui s'appelle Radio RCV. Hein. La radio de la vallée, hein. 93.6 FM à Sade et 103.5 FM à Schirmeck. Et bien sûr, n'oubliez pas, radio-rcb.fr partout dans le monde.

Juste après, vous allez écouter une autre chanson. Elle n'existe pas en maxi, mais elle a été faite par un DJ en version maxi. Elle est de 1982, tirée de l'album Hot Space de Queen. Et le titre s'intitule Staying Power. Rien que des belles chansons sur Radio RCV.

rien que des versions hors commerce. Des belles chansons à l'honneur ce soir dans le Top en Stock. Le Best of the Queen, Stinta, oh yeah, 70, 80 et 90.

Juste après, Crazy Little Thing and Call It Love. Une chanson de 1979 aussi. Ce soir, à l'honneur, le rock progressive.

1986, It's a Kind of Magic, Queen. On va l'écouter encore une fois et danser chez vous, hein?

cette chanson qui a été revisitée, elle a été remixée par un pote à moi qui se prénomme DJ Fab Mix et il est de Mulhouse.

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N'oubliez pas, hein, c'est très important. Hein. Et de plus important encore, c'est radio-rcv.fr partout dans le monde. Et n'oubliez pas le .fr. On est pratiquement à la fin. Bon, on va écouter encore quelques titres. It's a kind of magic, 1986.

C'est vrai que le temps pensant que c'est magique. Il n'y a que des belles chansons. Et qui on aime, et qui on aime, et on aime toujours les mêmes chansons. Another One Bust the Dust. Hein? 1981. D'après la version 45 tours, voici la version maxi hors commerce.

Ah, quel plaisir de chanter avec ce chanteur, hein. Je pense qu'il ne serait pas d'accord, hein. Il a toujours aimé chanter tout seul, Freddie Mercury, tiré du groupe Queen. Et les plus gros succès en exclusivité sur Radio RCV, hein.

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Eh bien, on va dire au revoir à nos amis portugais. Eh oui, c'est déjà fini pratiquement, hein. Mais c'est comme ça. On sera là de nouveau la semaine prochaine. Mais d'abord, je parlerai avec nos amis portugais. 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Mais uma vez, como sempre, entre as 20 e 21 horas de Portugal, aqui na Rádio RCB e no Top in Stock, para vos fazer passar os bons momentos com estes grandes sucessos dos Queen. Estas foram versões feitas por discos jockeys amadores e não saíram no comércio. Então, espero que vocês tivessem gostado. Desejo-vos um ótimo domingo, uma ótima semana e até para a próxima semana, se Deus quiser, no mesmo sítio e à mesma hora. Beijinhos a todos. Bye, bye. Eh bien, on arrive à la fin. C'est comme ça. Tout ce qui est bon, ça termine très vite. Mais ne vous inquiétez pas, la semaine prochaine, je serai de nouveau là. Ce soir, en exclusivité, les versions de Queen, hors commerce. Et on va terminer avec I Want to Break Free. Cette chanson que vous allez écouter et qui va terminer l'émission de Top in Stock, elle est de 1984 et chantée par Freddie Mercury avec le groupe Queen. J'espère que ça vous a plu. Moi, j'essaye tous les samedis de faire mon mieux. Et j'en suis sûr que vous êtes contents d'écouter l'émission de Top in Stock avec DJ Menomix et surtout la radio RCB. Hein. Le rock progressif en exclusivité sur Radio RCB ce soir pour marquer les bons moment que nous on a passé. Alors on va terminer avec I Want to Break Free de Queen and Freddie Mercury 1984. Mesdames et messieurs, passez un très bon moment, un très bon dimanche, une très belle semaine. Et n'oubliez pas, on se retrouve de nouveau la semaine prochaine, au même endroit et à la même heure.

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1: Il est 22h.
2: Bonsoir à tous. Un coup de pouce pour les pêcheurs face à la hausse des prix des carburants. Le gouvernement annonce qu'il a demandé à la Banque publique d'investissement BPI France de mettre en place un prêt à taux zéro pour les petites entreprises du secteur. Ce prêt pouvant aller jusqu'à 50 000 euros sur 36 mois sera accordé sans garantie. Il est ouvert aux TPE et aux PME créées il y a plus de 2 ans. En parallèle, 325 millions de barils et de réserves de pétrole ont été libérés par le G7 depuis le mois de mars sur les 400 millions au total annoncé. C'est ce qu'a fait savoir l'Agence internationale de l'énergie ce samedi. Emmanuel Macron lui a annoncé hier que les pays du G7 vont à nouveau libérer jusqu'à 100 millions de barils face à la flambée des prix des carburants. Une mesure qui permettrait de faire baisser les prix selon le chef de l'État. Le 6 octobre sera un point de départ. Les mots de Jean-Luc Mélenchon à l'approche de la grande manifestation prévue ce mardi en France. Alors que les organisations lycéennes appellent à poursuivre les blocages, de nombreux syndicats devraient se joindre au mouvement de contestation. Le leader insoumis appelle à s'organiser pour accompagner cette période de mobilisation. Dans ce contexte, plusieurs suspects ont été identifiés après l'agression d'un policier à Belfort. De violents affrontements ont éclaté hier à proximité du lycée Gustave Courbet. Un policier a notamment été passé à tabac par un groupe de plusieurs jeunes. Une enquête pour tentative d'homicide est en cours. Le copilote du vol Fly Dubai a tenté de commettre un acte terroriste, déclare le procureur général des Émirats arabes unis. L'homme a attaqué son commandant de bord avec la hache de secours du cockpit afin de prendre le contrôle de l'appareil, précisent les autorités. L'enquête se poursuit pour tenter d'en savoir plus sur les circonstances exactes et les motivations de l'assaillant. L'incident a eu lieu, on le rappelle, mercredi, à bord d'un avion reliant Dubaï à Tel Aviv. Et puis en rugby, suite de la 5e journée de Top 14, la section paloise prend provisoirement la tête du championnat après sa victoire cet après-midi 43-40 à Vannes. Ce soir, Toulouse se déplace sur la pelouse de Castres. Coup d'envoi imminent à 21h. Bonne soirée à tous.
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1: Il est 23h.
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3: Bonsoir à tous. L'enquête se poursuit après l'incendie d'un collège à Metz. Selon les premiers éléments, le feu serait parti de deux véhicules stationnés sous le préau avant de se propager au bâtiment. Les autorités précisent qu'aucun lien n'a encore été établi avec le mouvement de contestation des lycéens, même si la piste criminelle est privilégiée. La reprise des cours pourrait être perturbée ce lundi. Dans ce contexte, la garde à vue du mineur soupçonné d'avoir agressé une femme avec un spray inflammable a été prolongée de 24 heures. Annonce du parquet de Marseille. Ce samedi, le jeune homme de 15 ans a été interpellé hier dans le 7e arrondissement en marge d'une manifestation des lycéens. Une nouvelle grande mobilisation est d'ailleurs prévue mardi prochain partout en France. Elle devrait réunir à la fois les lycéens, les étudiants et les syndicats enseignants. Après avoir été reçus par le ministère de l'Éducation, les organisations lycéennes ont appelé hier à poursuivre les blocages faute de mesures concrètes. Plus de 70 000 manifestants dans les rues de Madrid ce samedi après-midi. Un mouvement national pour le droit au logement après le rejet de plusieurs mesures du gouvernement espagnol visant à protéger les locataires. Les organisations syndicales évoquent de leur côté près de 500 000 personnes. Le gouvernement français durcit le ton contre l'usage du téléphone au volant. La suspension temporaire du permis de conduire en cas d'infraction est désormais appliquée sur l'ensemble du territoire. Jusqu'à présent, cette mesure n'était en vigueur que dans une vingtaine de départements. Cette généralisation intervient alors que l'utilisation du téléphone volant reste un problème majeur de sécurité. En 2025, près de 700 000 infractions liées à cette pratique ont été relevées en France. Les Pyrénées-Orientales, à leur tour, placées en vigilance orange pour pluie-inondation. L'alerte sera déclenchée demain à 6h du matin, annonce Météo France qui prévoit de forts cumuls orageux. Et puis en foot, en attendant, l'équipe de France A, les espoirs, s'impose face au Luxembourg. Victoire 3-2 dans le cadre des qualifications pour l'Euro 2027. Les Bleus de Zinedine Zidane, quant à eux, recevront la Belgique lundi soir au Stade de France. Bonne soirée à tous.

Bonsoir à tous. Le gouvernement avance l'examen de la loi casseur-payeur, conséquence des dégradations en marge de la mobilisation des lycéens. Le texte est désormais inscrit à l'ordre du jour du Sénat pour le mois d'octobre. Il prévoit de faire payer les auteurs de dégradations lors des manifestations. Le projet de loi avait été présenté pour la première fois après les débordements survenus en 2025 après la victoire du Paris Saint-Germain en Ligue des Champions. Dans ce contexte, la garde à vue du mineur soupçonné d'avoir agressé une femme avec un spray inflammable a été prolongé, annonce du parquet de Marseille ce samedi. Le jeune homme de 15 ans a été interpellé vendredi soir dans le 7e arrondissement en marge d'une manifestation des lycéens. Une nouvelle grande mobilisation est d'ailleurs prévue dès mardi prochain partout en France. Elle devrait réunir à la fois les lycéens, les étudiants et les syndicats enseignants. Après avoir été reçus par le ministère de l'Éducation, les organisations lycéennes ont appelé ce vendredi à poursuivre les blocages faute de mesures concrètes. Un coup de pouce pour les pêcheurs face à la hausse des prix des carburants. Le gouvernement annonce qu'il a demandé à la Banque publique d'investissement BPI France de mettre en place un prêt à taux zéro pour les petites entreprises du secteur. Ce prêt pouvant aller jusqu'à 50 000 euros sur 36 mois sera accordé sans garantie. Il est ouvert aux TPE et aux PME créées il y a plus de deux ans. La surpopulation carcérale franchit un nouveau record dans les prisons françaises. Selon le ministère de la Justice, 92 000 personnes étaient détenues au 1er septembre pour 63 000 places. Le nombre de matelas posés au sol faute de lit est en hausse de près de 52% comparé à l'an dernier. L'Aude et les Pyrénées-Orientales placées en vigilance orange ce dimanche pour pluie-inondation. Annonce de Météo France qui prévoit des cumuls orageux sur le pourtour méditerranéen. Et puis en rugby, Toulouse remporte le derby face à Castres. Petite victoire 8-7 qui permet tout de même aux Rouges et Noirs de rester leader au classement. Suite de la 5e journée de Top 14 ce dimanche, Montpellier recevra Toulon à 21h05. Bonne soirée à tous.

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1: Il est 1h.
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1: Il est 2h.
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